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2: 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Julien, à mardi oui. 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

0: Comment puis-je pivoter, m'adapter, diriger? Ils arrêtent d'attendre de meilleurs leaders et commencent à en devenir un. Je me souviens d'être fauché et amer. J'étais en colère contre le système, en colère contre le monde, frustré que d'autres s'en sortent mieux que moi. Mais cette mentalité n'a fait qu'empirer les choses. Un jour, j'ai réalisé que personne ne vient me sauver. Si ma vie va changer, je dois changer. Si mon argent va croître, je dois croître. Ce moment de vérité, cette décision de prendre possession, était le début d'un nouveau chapitre. Soyons clairs. Prendre possession ne signifie pas que vous avez causé chaque problème, mais cela signifie que vous êtes celui qui est responsable de le changer. Le moment où vous dites « c'est à moi de régler », le jeu change. Vous passez de victime à architecte. Vous arrêtez de réagir et commencez à concevoir. Et la conception est la façon dont la richesse se construit. La richesse est intentionnelle. Ce n'est pas quelque chose qui vous arrive. C'est quelque chose que vous construisez brique par brique, pensée par pensée, habitude par habitude. Vous saurez que vous avez traversé vers la propriété quand votre langage change. Vous arrêtez de dire « Pourquoi est-ce que cela m'arrive ?» et vous commencez à dire « Que puis-je apprendre de cela ?» Vous arrêtez de dire « Je ne peux pas me le permettre » et commencez à dire « Comment puis-je me le permettre ?» La propriété recable votre cerveau. Elle entraîne votre focus. Elle active l'ingéniosité. Et l'ingéniosité est plus puissante que n'importe quelle paix. J'ai vu des gens venir de rien, pas d'épargne, pas de connexion, pas d'avantage. Mais ils ont pris leurs responsabilités. Ils ont appris, ils se sont ajustés et ils se sont élevés. Et j'en ai vu d'autres avec toutes les opportunités qui sont restées bloquées parce qu'ils blâmaient le monde. La différence n'est pas le contexte. La différence est la mentalité. Donc, si vous êtes fatigué de votre situation financière, ne regardez pas vers l'extérieur, regardez vers l'intérieur. Arrêtez d'attendre que quelqu'un d'autre change votre vie. Prenez le stylo et commencez à écrire votre propre chapitre. Même si vous n'avez pas causé le problème, vous pouvez toujours causer la solution. C'est le moment où vous arrêtez de survivre et commencez à construire. C'est le moment où votre voyage vers la richesse commence vraiment. Je veux que vous considériez une puissante vérité qui passe souvent inaperçue. Vos croyances sur l'argent vont soit ouvrir la porte à la richesse, soit la claquer avant même que vous ayez une chance de la franchir. Beaucoup de gens portent des idées cachées profondément dans leur esprit, des croyances comme « l'argent est mauvais » ou « les riches sont avides et égoïstes ». Ces croyances ne sont pas juste des opinions inoffensives, ce sont des murs qui repoussent la richesse et gardent le succès à distance. Vous ne réalisez peut-être même pas que vous tenez ces pensées, mais elles influencent vos actions et vos résultats chaque jour. Je me souviens qu'au début de mon parcours, je me débattais avec cela moi-même. J'ai grandi en entendant des choses comme « l'argent ne pousse pas sur les arbres » ou « il faut être chanceux ou impitoyable pour devenir riche ». Cela a créé un sentiment de peur et de culpabilité autour de l'argent. Je voulais réussir, mais une partie de moi se sentait mal à l'aise avec l'idée d'accumuler de la richesse. Ce conflit intérieur a conduit à l'hésitation et aux opportunités manquées. C'est comme avoir un pied sur l'accélérateur et un sur le frein en même temps. Vous n'allez nulle part. La première étape pour se libérer est de reconnaître que l'argent lui-même n'est ni bon ni mauvais. C'est simplement un outil. Il amplifie ce que vous êtes déjà. Si vous êtes généreux, l'argent vous permet de donner plus. Si vous êtes créatif, il vous donne des ressources pour innover. Si vous êtes discipliné, il vous aide à construire la liberté. Mais si vous voyez l'argent comme une source de corruption ou d'égoïsme, vous saboterez inconsciemment votre progrès, parce qu'au fond, vous ne voulez pas devenir ce que vous craignez. Je dis souvent que la richesse ne change pas qui vous êtes, elle révèle qui vous êtes. Et si vous voulez construire la richesse, vous devez d'abord construire une relation saine et responsable avec l'argent. Cela signifie le considérer comme un serviteur de vos objectifs, pas un maître de vos émotions. Cela signifie comprendre que le succès financier ne concerne pas l'avidité ou les excès, mais avoir les moyens de vivre avec un but et un impact. Une façon pratique dont j'ai recâblé mes croyances était en m'entourant de personnes qui voyaient l'argent différemment. J'ai écouté des histoires d'entrepreneurs et de philanthropes qui utilisaient leur richesse pour changer des vies. J'ai lu des livres qui montraient à l'argent comme un moyen de liberté et de contribution. Et lentement, ma mentalité a changé de la peur au respect, de la culpabilité à l'opportunité. Une autre étape est d'examiner votre propre discours intérieur et langage autour de l'argent. Que vous dites-vous quand vous pensez à la richesse? Vos mots sont-ils remplis de rareté ou de possibilité? Dites-vous « je ne peux pas me le permettre » ou « comment puis-je me le permettre ?» Ces petites habitudes mentales sont la porte d'entrée vers votre avenir financier. Développer une relation saine avec l'argent signifie aussi pratiquer la responsabilité, être honnête sur vos dépenses, votre épargne.
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1: 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Eh bien, il est déjà marqué 10h06.
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2: 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Qui s'allie aux émissions? 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
5: 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Mon travail, c'est dans l'université. 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C'est pas une théorie. Soit, il y a ou même sous font faute. 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Donc, ça passe. Et bon, c'est pas le problème de situer. Il faut aller chercher le problème dans l'autre façon, l'autre côté. 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
6: C'est même une obligation d'une valeur nationale. Que des policiers s'arment de la mauvaise énergie pour réprimer une manifestation d'étudiants de la faculté de médecine et de pharmacie et de EBMO à laquelle ils auraient dû mettre bas les armes pour y prendre part activement, est tout simplement impensable et témoigne de l'ampleur profonde de la crise civique et morale à laquelle le pays fait face. C'est pourquoi, un, comme citoyen, je condamne cette intervention maladroite et inopportune des policiers. Deux, comme acteur des mouvements sociaux, j'invite les policiers à comprendre la portée sociale de ces revendications des étudiants pour les classes populaires et laborieuses du pays qui ont un accès très inéquitable aux services et soins de santé du pays en désaccord flagrant avec le principe d'universalité qui fait obligation à l'État de garantir la disponibilité des services et soins de santé pour toutes les personnes vivant sur le territoire. 3. Comme professeur, je rappelle à ces policiers que l'hôpital de l'Université d'État d'Haïti est placé au sommet du sous-système de soins haïtien avec une triple mission. Fournir des soins de santé de haut niveau à la population en constituant la dernière référence du sous-système de soins, servir de lieu de stage pour former des cadres en santé pour le pays, effectuer la recherche fondamentale et opérationnelle. Et docteur a continué en créole. Donc, les étudiants de l'État l'ouvrit l'hôpital général. C'est un coup de timoun qui a demandé papa et maman, voyez-nous dans bon l'école, parce que pas qu'il y a une bonne formation dans la faculté de l'État qui a formé moun dans la santé sans l'hôpital général. Donc l'État doit lever pied et la police doit camper beaucoup de population pour ça. 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Je comprends une position, docteur Louis Saint, et m'applaudit position ça. Et m'encourager étudiants, yo, continuer réclamer, relouvrir l'hôpital général. 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
2: Masculine.
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3: Maman moi.
2: My mother.
3: Marie moi.
2: My husband.
3: Madame moi.
2: My wife.
3: Garçon moi.
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3: Fille moi.
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3: Frère moi.
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3: Sœur moi.
2: My sister.
3: Tonton moi.
2: My uncle.
3: Tante moi.
2: My aunt.
3: Cousin moi.
2: My cousin.
3: Cousine moi.
2: My cousin.
3: Neveu moi.
2: My nephew.
3: Nièce moi.
2: My niece.
3: Grand-papa moi.
2: My grandfather.
3: Grande moi.
2: My grandmother.
3: Beau-père moi.
2: My father-in-law.
3: Belle-mère moi.
2: My mother-in-law.
3: Beau-fils moi.
2: My son-in-law.
3: Belle-fille moi.
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1: Grand femme.
0: The old woman.
1: Yon garçon.
0: A man.
1: Yon femme.
0: A woman.
1: Yon zami.
0: A friend.
1: Yon ennemi.
0: An enemy.
1: Caractère.
0: Characteristic traits.
1: Bon.
0: Good.
1: Mauvais.
0: Bad.
1: Content.
0: Happy.
1: Triste.
0: Sad.
1: Intelligent.
0: Intelligent.
1: Sot.
0: Stupid.
1: Travailler.
0: Laborious.
1: Paresseux.
0: Lazy.
1: Jeune.
0: Young.
1: Grand monde.
0: Old.
1: Belle.
0: Handsome or beautiful.
1: Laide.
0: Ugly.
1: Reconnaissant.
0: Grateful.
1: Ingrat.
0: Ungrateful.
1: Riche.
0: Rich.
1: Pauvre.
0: Poor.
1: Petit.
0: Small.
1: Gros.
0: Big.
1: Coûte.
0: Short.
1: Gros.
0: Tall.
1: Maigre.
0: Skinny or thin.
1: Gras.
0: Fat.
1: Bon gens.
0: Well-mannered.
1: Mauvais gens.
0: Ill-mannered.
1: Présent verbe C, phrase positive.
0: Present tense of the verb to be. Affirmative sentences.
1: Moi c'est un garçon.
0: I am a man.
1: Moi c'est une femme.
0: I am a woman.
1: Ou c'est cousin moi.
0: You are my cousin.
1: Ou c'est cousine moi.
0: You are my cousin.
1: Li c'est frère moi.
0: He is my brother.
1: Li c'est sœur moi.
0: She is my sister.
1: Nous riche.
0: We are rich.
1: Nous pauvre.
0: We are poor.
1: Nous content.
0: You are happy.
1: Nous triste.
0: You are sad.
1: You intelligent.
0: They are intelligent.
1: You sot.
0: They are stupid.
1: Phrase négative.
0: Negative sentences.
1: Moi pas riche.
0: I am not rich.
1: Ou pas pauvre.
0: You are not poor.
1: Jean pas content. Li pas content.
0: John is not happy. He is not happy.
1: Marie Patrice. Li Patrice.
0: Mary is not sad. She is not sad.
1: Nous pas travailler.
0: We are not laborious.
1: Nous pas paresseux.
0: We are not lazy.
1: Nous pas jeunes.
0: You are not young.
1: Nous pas vieux.
0: You are not old.
1: Yo pas fatigué ou bien yo pas bouqué.
0: They are not tired.
1: Question ak réponse.
0: Questions and answers.

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1: Oui, Jean c'est un bel garçon.
0: Yes, John is handsome.
1: Non, Jean pa yon bel garçon, li led.
0: No, John is not handsome. He is ugly.
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0: Are John and Robert brothers?
1: Oui, Jean ak Robert se frè. 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
0: Yes, John and Robert are brothers. 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
0: Is Mary grateful?
1: Non. 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
0: No. Mary is not grateful. 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
0: Are you my friend?
1: Oui, moi ses amis.
0: Yes, I am your friend.
1: Non, moi pas ami.
0: No, I am not your friend.
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0: Is Jack a child or an adult?
1: Jacques pa yon ti moun, li se yon gran moun.
0: Jack is not a child. 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
0: Is grandmother happy?
1: Oui, gran kontan.
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0: Is grandfather sad?
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2: 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Chiffre, numéro, compter.
3: Second lesson. Cardinal numbers.
2: 1.
3: 1.
2: 2.
3: 2.
2: 3.
3: 3.
2: 4.
3: 4.
2: 5.
3: 5.
2: 6.
3: 6.
2: 7.
3: 7.
2: 8.
3: 8.
2: 9.
3: 9.
2: 10.
3: 10.
2: 11.
3: 11.
2: 12.
3: 12.
2: 13.
3: 13.
2: 14.
3: 14.
4: 15. 15.
3: 16.
2: 17.
3: 17.
2: 18.
3: 18.
2: 19.
3: 19.
2: 20.
3: 20.
2: 21.
3: 21.
2: 22.
3: 22.
2: 23.
3: 23.
2: 24.
3: 24.
2: 25.
3: 25.
2: 26.
3: 26.
2: 27.
3: 27.
2: 28.
3: 28.
2: 29.
3: 29.
2: 30.
3: 30.
2: 40.
3: 40.
2: 50.
3: 50.
2: 60.
3: 60.
2: 70.
3: 70.
2: 80.
3: 80
2: 90
3: 90
2: 100
3: 100
2: 1000
3: 1000
2: Place
3: Ordinal numbers
2: Premier
3: First
2: Deuxième
3: Second
2: Troisième
3: Third
2: Quatrième
3: Fourth
2: Cinquième
3: Fifth
2: Sixième
3: Sixth
2: Septième
3: Seventh
2: Huitième
3: Eighth
2: Neuvième
3: Ninth
2: Dixième
3: Tenth
2: Dernier
3: Last
2: Sept jours dans une semaine.
3: The 7 days of the week.
2: Lundi.
3: Monday.
2: Mardi.
3: Tuesday.
2: Mercredi.
3: Wednesday.
2: Jeudi.
3: Thursday.
2: Vendredi.
3: Friday.
2: Samedi.
3: Saturday.
2: Dimanche.
3: Sunday.
2: 12 mois dans yon année.
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3: January.
2: Février.
3: February.
2: Mars.
3: March.
2: Avril.
3: April.
2: Mai.
3: May.
2: Juin.
3: June.
2: Juillet.
3: July.
2: Août.
3: August,
2: September,
3: September,
2: October,
3: October,
2: November,
3: November,
2: December,
3: December.
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2: Printemps,
3: spring,
2: été,
3: summer,
2: automne,
3: autumn. Or fall.
2: Hiver.
3: Winter.
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2: Soleil levé.
3: Sunrise.
2: Soleil couché.
3: Sunset.
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2: La journée.
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2: Demain soir.
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